0: La situación de los migrantes y refugiados exige una respuesta que mire a las personas, afronte las causas que las obligan a partir y vaya más allá de la mera gestión de flujos.
1: L'étranger doit être accueilli dans sa dignité, a-t-il dit.
0: La afirmación de la dignidad humana no puede permanecer abstracta cuando tantas personas se ven obligadas a dejarlo todo para buscar paz, seguridad y futuro.
1: Le pontife a demandé aussi une mémoire historique en quête de vérité et de réconciliation en Espagne, exhorté le pays à rester interdit de rencontrer et a invité des députés à lever les yeux.
0: Una memoria histórica que busque la verdad y la reconciliación y una vida social capaz de sostener la amistad cívica y el respeto mutuo en medio de la discrepancia.
2: Ainsi, le pape Léon XIV a lancé un appel à la paix en faveur du dialogue, du droit à la vie et à la défense de la famille. Il a défendu la vie depuis la conception de l'être humain à naître jusqu'à sa fin naturelle, en référence à l'avortement et à l'euthanasie. Et a également évoqué l'intelligence artificielle, un sujet de sa récente encyclique.
1: Son discours d'une demi-heure s'est achevé par plus de 7 minutes d'applaudissements. C'est l'une des plus longues ovations jamais entendues au Congrès des députés. Avant de monter dans sa voiture, il est sorti de la cour pour saluer un groupe de travailleurs, enfreignant ainsi le protocole.
2: Le président, le Premier ministre Pedro Sánchez, a rencontré le pape à la Annonciature apostolique avant de l'accompagner au Congrès. Pendant une vingtaine de minutes, le président s'est entretenu en tête-à-tête avec Léon XIV en présence du ministre des Affaires étrangères, José Manuel Álvarez. Le palais de la Moncloa souligne le climat positif avec le Vatican sur les questions clés telles que les migrations, les accords sur l'intelligence artificielle, la lutte contre les inégalités, la promotion de la paix ainsi que la résolution des conflits.
0: Expresso mi agradecimiento a vous. Nuestro país por su fidelidad al derecho internacional y al multilateralismo.
1: Lors de son visite, le pape a salué l'adhésion de l'Espagne au droit international et au multilatéralisme, les positions du pays sur les conflits carassins en Iran et en Ukraine, ainsi que la politique étrangère et l'accueil des migrants.
0: Ahí donde una persona es discriminada por su origen nacional, étnico, religioso o lingüístico,
2: lors de la conférence épiscopale où il a rencontré les évêques espagnols, Léon XIV a également comparé la solitude non désirée à celle des migrants traversant nos frontières. Et il a qualifié les abus sexuels au sein de l'Église d'un fléau.
0: Ante esta plaga, la comunidad eclesial está llamada a responder con la escucha, la verdad, la justicia, la reparación.
1: Ce voyage se déroule dans un contexte de crise des abus sexuels commis par des membres du clergé. Durant sa visite, le pape a rencontré six victimes de l'Église espagnole qui réexaminent des décennies d'abus sexuels et de dissimulation. Le pontife a appelé à la vérité, à la justice et à la réparation pour eux.
2: La visite à Madrid a culminé avec un événement massif au stade Santiago Bernabéu. S'adressant à un public d'environ 70 000 personnes, Léon XIV a plaidé en faveur de la diversité. Il a aussi rencontré les volontaires qui ont contribué à la visite à Madrid avant de partir pour Barcelone.
3: Hoy la Iglesia de Madrid a hecho un golazo para siempre.
1: Le souverain pontife se rendra aujourd'hui à Barcelone pour célébrer la messe à la Sagrada Familia. Il honorera la flèche centrale du chef d'œuvre inachevé d'Antonio Gaudí, qui en fera l'église la plus haute du monde. Dans des jours, le pape se rendra aussi aux Canaries.
2: Et nous changeons de sujet. Le gouvernement se présentera pas le budget de cette année et prépare déjà celui de 2027. Le ministre des Finances, Arcadi España García, l'a annoncé.
4: Compromiso de tener esos presupuestos presentados y luego ya será la Cámara la que decida. Cuando no había presupuesto.
1: Pedro Sánchez se félicite des syndicats économiques, tandis que le patronat exhorte le PP et le PSOE à trouver un accord sur les grands enjeux stratégiques de l'Espagne.
5: Esta misma semana se va a publicar la orden de elaboración en el boletín oficial del Estado.
1: 2020 a été la première année où les comptes publics n'ont pas été présentés en raison de la pandémie.
2: Et Feijóo offre son soutien à Junts et au Parti National Basque pour une motion de censure. Le parti catalan lui a demandé de rencontrer Puigdemont à Waterloo, requête jugée futile par le Parti Populaire. Ce dernier exhorte les partis de la coalition à agir.

0: Le gouvernement considère la proposition incohérente, tandis que Soumar reconnaît la gravité des problèmes de corruption, mais insiste sur le fait qu'il ne faut pas les amalgamer. Pedro Sánchez comparaîtra devant le Congrès le 24 juin pour donner des explications sur les enquêtes judiciaires concernant actuellement le Parti socialiste espagnol.
1: Et pour finir, l'association a convoqué comme témoin la psychanalyste de Jonathan Andy et les deux randonnées qui ont aidé à Montserrat et où son père Isaac Andy, fondateur de Mango, est décédé.
0: Nous passons à l'international. Un casque bleu serbe tué et des militaires espagnols blessés dans une attaque contre la Finul au sud du Liban en fin de la semaine dernière. La position à la base du contingent espagnol Mireille de Cervantes a été attaquée par des tirs de mortier. La chronique avec notre correspondante au Moyen-Orient, Elsa Yazbek Charabati.
2: Après plusieurs jours de confrontations directes entre Israël et l'Iran, marquées par des frappes israéliennes, des tirs de missiles iraniens et de fortes pressions américaines pour éviter un embrasement total, la région entre dans une phase précaire. Depuis l'annonce du cessez-le-feu d'avril, les autorités libanaises affirment qu'Israël a mené près de 3500 frappes entre le 17 avril et le 7 juin, avec des destructions massives dans plusieurs villages du sud. Dans ce contexte, la Finul se retrouve en première ligne, prise entre les bombardements, les tirs de mortier et les accusations croisées. Les casques bleus de l'ONU, sous commandement espagnol, continuent de payer le prix. Le dernier incident s'est produit la semaine dernière, près de Majayoun, des obus de mortier ont frappé une position de la Finul liée à la base Miguel de Cervantes. Un casque bleu serbe est mort des suites de ses blessures et des soldats espagnols ont été légèrement blessés. Madrid a fermement condamné cette attaque et demandé une enquête tout en réaffirmant sa préoccupation face à l'escalade dans le sud du pays. Dans un communiqué publié il y a quelques jours, l'Espagne a condamné la recrudescence de la violence, l'extension des opérations militaires israéliennes et les attaques du Hezbollah, appelant toutes les parties à respecter pleinement le cessez-le-feu du 16 avril. Le gouvernement espagnol a également dénoncé les victimes civiles, la destruction d'habitations et d'infrastructures, ainsi que les attaques contre le personnel de santé, rappelant son soutien à la souveraineté du Liban et à l'application de la résolution 1701 du Conseil de sécurité de l'ONU. Pour l'Espagne, cette séquence ravive la sensibilité de son engagement historique au sein de la Finul, où ses soldats opèrent depuis des années dans l'un des secteurs les plus dangereux du Liban Sud. Et c'est dans ce contexte que les déclarations du pape Léon XIV à Madrid ont été saluées au Moyen-Orient. Lors de son allocution inédite devant le Parlement espagnol, il a dénoncé la tendance mondiale à l'augmentation des budgets militaires, rappelant que les armes peuvent imposer un silence temporaire, mais qu'elles ne construiront jamais une paix authentique et durable. Il a aussi souligné l'obligation des États de résoudre leurs différends par les moyens pacifiques offerts par le droit international, tout en saluant l'engagement diplomatique de l'Espagne contre les conflits dans la région. Elsa Yazbek Charabati pour le programme en français Radio Exterior de España.
1: Merci Elsa. Nous continuons au Sahara occidental. Trois membres du Front Polisaire sont morts au cours d'une attaque marocaine avec des drones, dont le Vib Mohamed Abdelaziz, membre du secrétariat international du mouvement et fils du leader historique Mohamed Abdelaziz, au sein du gouvernement espagnol, des différences sur la réaction.
0: Le Parti socialiste a évité de condamner l'attaque, tandis que ses partenaires de Sumar, Izquierda Unida et Más Madrid, ont critiqué que, selon eux, le Maroc assassine en utilisant des moyens propres à Israël. Ils évoquent l'attaque sans victime du Polisario en mai, dans la ville de Esmara, à laquelle le ministère des Affaires étrangères espagnol avait réagi de suite, et le compare à l'absence de réaction pour ce dernier.
1: La Commission européenne a ouvert une enquête sur l'Espagne concernant l'enregistrement obligatoire des données des voyageurs. Cette réglementation pourrait enfreindre la législation sur la protection des données. L'Espagne dispose de 2 mois pour y répondre et le secteur du tourisme se félicite de cette décision.
0: L'Union européenne a promis des restrictions ciblées sur les visas Schengen pour les citoyens russes après la plainte de 11 pays européens menée par la Suède contre la France, l'Italie et l'Espagne, qui accueillent chaque année des centaines de milliers.

0: et de touristes russes.
1: La Commission européenne s'est engagée à durcir la délivrance de visas aux ressortissants russes, même s'il restera limité, relevant de la compétence d'États membres, et Bruxelles n'assurera aucune supervision supranationale.
0: Ces propos répondaient à une lettre envoyée à la Commission par une coalition de 11 pays européens, dont l'Islande et la Norvège ne font pas partie de l'Union européenne, mais appartiennent à l'espace Schengen, sans contrôle aux frontières intérieures. Cette proposition, qui entrera en vigueur l'an prochain, ne concernera donc pas la prochaine saison estivale. Les visas à entrée multiples ont été progressivement supprimés en 2025 au profit de visas à entrée unique. Et dans le sport, Florentino Pérez a remporté les élections du Real Madrid avec 65% des voix contre 35% pour Enrique Riquelme, le seul autre candidat. Il s'agit du deuxième meilleur résultat pour le club depuis les élections de 2004. La journée électorale a été longue, le dépouillement se prolongeant pour plusieurs heures en raison de la contestation de certains de centaines de bulletins de vote par correspondance par l'équipe de campagne de Riquelme.
2: Sin vosotros, nada de esto hubiese sido posible. Hemos ganado en todas las mesas electorales, es decir, en todas las edades.
1: Après 23 ans comme président en deux mandats différents, Florentino Pérez continuera à la tête du Real Madrid pour au moins 5 ans.
0: Et Carmen Machi, l'actrice espagnole, a reçu le prix national du cinéma 2026. L'espagnole est l'une des plus importantes actrices comiques de l'histoire du cinéma espagnol et a excellé dans tous les genres. Le jury a souligné sa capacité à toucher un très large public et le prix récompense ainsi une contribution exceptionnelle de l'année ou de l'ensemble d'une carrière, comme c'est le cas pour l'actrice qui a travaillé au théâtre, au cinéma et à la télévision.
1: Le philosophe et sociologue français Edgar Morin est mort à Paris à l'âge de 104 ans, selon sa famille.
0: Né Edgar Naoum en 1921 dans une famille juive originaire de Salonique, il avait rejoint la résistance pendant l'occupation sous le nom de Morin, avant de rompre avec le Parti communiste après sa désillusion face au stalinisme. Chercheur au CNRS, auteur d'une œuvre immense et profondément transdisciplinaire, il a marqué la pensée contemporaine avec La Méthode, son grand ouvrage en 6 volumes, mais aussi avec des travaux sur l'antisémitisme, l'écologie, la crise de la modernité et les dérives du monde occidental.
1: Après la chute du mur de Berlin, Edgar Morin avait très tôt alerté sur l'essoufflement du modèle politique économique occidental, la crise écologique, le retour du fondamentalisme et la fragilité de l'ordre international.
0: Avec lui disparaît l'une des grandes consciences intellectuelles françaises du XXe et du XXIe siècle, un penseur de la complexité, de l'humanisme et de l'incertitude.
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0: La Feria del Libro de Madrid est sans doute une des plus réputées dans toute l'Europe. Chaque année, les livres et la lecture enveloppent le parc du Retiro pendant les deux premières semaines de juin. Des milliers de livres, des centaines de stands et des dizaines d'auteurs se donnent rendez-vous pour dévoiler les grands titres de l'année et ouvrir le débat sur les grands enjeux qui ont marqué la conversation publique.
1: Étant donné l'énorme volume des offres littéraires dans la foire, nous avons préparé une sélection francophone pour vous donner un petit aperçu de à quoi ressemble la Feria del Libro 2026. Le français Philippe Claudel est venu présenter, aux côtés de l'Institut français, son dernier roman « Wanted », un thriller politique à la façon d'une caricature des temps modernes et la belligérance de la scène internationale actuelle.
0: Nous vous emmènerons aussi au pavillon Europe pour revenir sur une rencontre consacrée à la défense des valeurs européennes face au danger des replis identitaires antidémocratiques. Un débat organisé par la délégation générale Wallonie-Bruxelles en Espagne et la représentation de la Commission européenne avec le philosophe belge Laurent de Sutter, avec lequel nous nous sommes entretenus juste avant cette

0: événement.
1: Finalement, le jeudi 4 juin, l'illustratrice belge Gaia Wisniewski a animé un atelier créatif pour les écoliers au pavillon des enfants du Salon du Livre, où les enfants ont créé une carte en trois dimensions inspirée de son œuvre Akita et les Grizzlies. Vous est venue l'idée d'animer un atelier créatif pour les écoliers au Salon du Livre de Madrid?
2: Alors, on m'a proposé, et c'est un exercice que j'aime beaucoup. Souvent, je fais des salons du livre où on doit rencontrer les écoles avant. Et après, le week-end, on les rencontre pour les dédicaces. Mais ça fait partie de mon travail aussi de partager le livre comme ça. C'est très important pour moi parce qu'une fois qu'on a fini le livre, d'avoir le retour du lecteur, c'est très précieux. Et les ateliers créatifs, ça m'enrichit beaucoup.
1: Comment avez-vous préparé cette activité avec les enfants?
2: Alors, les enfants que je vois demain, il faut chaque fois s'adapter. Tout le temps, les ateliers, c'est très différent. Parfois, je fais des ateliers hors scolaire aussi, parents, enfants. Et j'aime bien m'adapter au public. C'est très rapide parce que c'est 1h30. Ici, les enfants, demain, je sais qu'ils n'ont pas lu le livre. Donc, moi, je dois leur montrer le livre, expliquer un peu l'histoire donc, de Akita et les Grizzlies que Caroline Solé a écrit. Caroline, c'est devenue une amie. Alors, je connais bien, on va dire, les petits secrets du livre. Donc, je partage. J'amène toujours des originaux, mes dessins originaux, pour qu'ils voient comment je dessine et comment c'est dans le livre. Et puis, après, on va faire une carte en volume. Donc, je vais les guider dans cet exercice. Après, j'ai été professeure de dessin pendant 12 ans avec des enfants et des adolescents. Alors, j'ai beaucoup d'idées dans ma tête pour faire des ateliers. Et j'aime bien improviser aussi.
1: Et qu'est-ce que vous espérez retirer du salon de la Feria del Libro de Madrid?
2: Alors, en général, j'espère pas lors de la rencontre. Je m'ouvre et tout ce qui vient est très chouette à prendre. Après, déjà, il y a le voyage, il y a le dépaysement et c'est toujours la rencontre, la surprise. Après, il y a toujours quelque chose qui reste marqué dans la tête. Avec mes livres, j'ai déjà voyagé parce que j'ai fait d'autres livres qui ont été traduits, dont des livres qui ont été traduits en hindi, en Inde. J'ai été invitée par l'Institut français à faire des activités en Inde. Et là, la culture, c'était un choc différent. Et j'ai des très beaux souvenirs aussi. Donc, je voyage un peu partout dans la France pour les rencontres, que ce soit des grosses écoles, des toutes petites écoles, dans des lieux ici. Demain, je vais les rencontrer très rapidement. Mais il y aura plein de choses. Ce qui me plaît aussi, c'est que je vais rencontrer l'éditeur Nordica qui a traduit. Et ça, c'est toujours très intéressant de savoir qu'est-ce qui les a attirés, pourquoi ils ont choisi ce livre-là à traduire.
1: Allez, c'est parti pour notre promenade littéraire annuelle à l'émission en français.
3: Philippe Claudel est écrivain, cinéaste et grande voix de la littérature française contemporaine. À l'occasion de la Feria del Libro de Madrid, il vient présenter Wanted, un récit satirique et dérangeant sur le pouvoir, la violence symbolique et la façon dont nos sociétés transforment la politique en spectacle. Le fil conducteur de cette édition est l'humour. Un choix qui rappelle que la littérature n'est pas seulement affaire de gravité ou de mémoire, mais aussi de distance, d'ironie et de liberté. Rire ici devient une manière de lire le monde, de le questionner et parfois de lui résister. Dans Wanted, Philippe Claudel imagine une fable mordante où le pouvoir, l'absurde et la peur se répondent comme dans un mauvais rêve très contemporain. Derrière l'humour noir et la satire, le livre interroge notre fascination pour la violence, la mise en scène politique et ces sociétés qui finissent par confondre justice, spectacle et vengeance. Philippe Claudel est l'auteur de Wanted et il est venu à Madrid pour le présenter dans le cadre de la Feria del Libro, la Foire du Livre, aux côtés de l'Institut français de Madrid et bien sûr la maison d'édition Bunker Books. Nous sommes à l'Institut français de Madrid avec Philippe Claudel. Bienvenue, monsieur Claudel.
4: Merci beaucoup, bonjour.
3: C'est un plaisir d'être avec vous ici. Vos personnages sont des références plutôt évidentes à des personnes mondialement connues, certaines d'entre elles avec un grand impact dans le monde. Pourquoi ce choix de se coller à ce point à la réalité?
0: Justement, vous l'avez dit, on a depuis quelque temps des figures majeures de l'échiquier géopolitique comme Donald Trump, comme Vladimir Poutine ou même des milliardaires comme Elon Musk qui interviennent très directement sur les affaires du monde et dont l'impact de chacune des décisions nous touche toutes et tous. Donc comme écrivain, je voulais réfléchir à ça, au pouvoir aujourd'hui qu'ont quelques personnes, c'est-à-dire que quelques humains parviennent à décider de l'existence et du sort de 8 milliards d'êtres humains. Ça, c'est inédit.
3: Évidemment, il faut bien se coller à l'actualité et au monde réel pour pouvoir analyser ce genre de choses. Et un autocrate russe, un milliardaire ennuyé, ainsi qu'une récompense succulente pour la tête du premier, ce sont les éléments ou certains des éléments de ce début du roman. Vous faisiez référence à certaines des personnes qui peuvent incarner ces paradigmes que je viens de citer. C'est un sujet complexe, mais le roman est tout court. Quel était le but ou l'idée que vous aviez en tête avec Wanted ?
0: Je voulais un petit peu réveiller les gens autour de moi. C'était donc il y a un an, quand Trump venait d'accéder à nouveau au pouvoir, avec les premières décisions qu'il prenait, il y avait une forme de sidération. C'est-à-dire que c'était tellement dément, toutes ces propositions, ces décisions, qu'on était dans un manque total de réaction, une sorte d'apathie. Et moi, je voulais, à travers la satire, à travers la comédie, à travers cette espèce de farce tragique, redonner à mes contemporains le pouvoir du rire, c'est-à-dire montrer que ces rois qui nous gouvernent sont devenus des fous, ce sont des bouffons, et que plutôt que de les prendre constamment au sérieux comme nous le faisions, il convient d'en rire, il convient de se moquer d'eux, il convient de prendre l'humour comme une arme de destruction massive pour nous redonner la force de lutter justement.
3: En espagnol, on a une phrase, on dit « mejor reír por no llorar », non, rire pour, au lieu de pleurer ou pour ne pas pleurer. Doit-on en rire ou est-ce que c'est quelque chose, une très mauvaise farce ?
0: C'est une mauvaise farce, mais justement c'est une farce, c'est-à-dire que, et on l'a vu à partir du moment où certains pays se sont élevés de façon assez ferme comme ça, contre certains projets de Trump, par exemple l'annexion du Canada, les Canadiens l'ont très très vite renvoyé dans les cordes, il n'en a plus parlé. Et lorsqu'il parlait de Panama, lorsqu'il parlait du Groenland, tout le monde aurait pu en rire. Ou lorsqu'il fait des discours absolument déments à Davos ou bien devant l'Assemblée Générale de l'ONU, tout le monde l'écoute avec sérieux, plutôt que de partir ou de rire. Je pense que s'il y avait 200 présidents, diplomates ou femmes et hommes qui décident de l'avenir du monde, qui éclataient de rire, peut-être qu'il aurait une attitude différente. En tout cas, ce rire-là, je voulais le communiquer à mes lectrices, à mes lecteurs, et leur donner encore une fois cette espèce de, comment dirais-je, d'espoir que rien n'est du ressort de la fatalité. C'est-à-dire que il faut empêcher, en fait, ce genre de leader. Il faut les empêcher. On a, heureusement, la chance, dans des pays démocratiques, d'avoir des systèmes qui permettent de mettre des freins. La littérature est un de ces freins. La littérature permet d'empêcher peut-être les extrêmes.
3: Mmh, évidemment. Dans ce roman, vous semblez montrer un monde où le pouvoir politique, l'argent, la technologie et le spectacle se confondent. Je fais plus attention surtout à ce dernier aspect, à ce spectacle qui ne relève pas du même champ, du même sens que les mots que je disais auparavant. Est-ce que cela, selon vous, est un des grands dangers de notre époque ? Non, cette manque de capacité pour dimensionner ce qui nous entoure.
0: Bah, vous parlez de spectacle, c'est vrai que là, nous sommes dans une société de spectacle, mais d'hyper-spectacle. Il ne faut pas perdre de vue non plus que quelqu'un comme Donald Trump, c'est à la fois un promoteur immobilier, mais c'est quelqu'un qui a animé pendant très longtemps un show télévisé. Donc c'est un homme d'image, c'est un homme de manipulation des foules, c'est un homme de divertissement. Simplement, ce qu'il faisait dans un cadre limité qui était celui du show-spectacle, il le fait avec la planète entière, comme si la planète entière était une émission de télé ou une sorte d'échiquier avec lequel on pouvait jouer. Le problème, c'est qu'il n'a aucune connaissance, finalement, des enjeux géopolitiques. Il ne s'entoure de personne, il n'écoute personne. Donc, c'est un véritable danger d'avoir un homme de spectacle qui ne pense qu'à la mise en scène de lui-même agir à ce point sur la planète aujourd'hui.
3: En sortant un tout petit peu, mais pas totalement, c'est un chimiste qui dirige la Chine, c'est un ex-espion qui dirige la Russie, et c'est un ex-showman qui dirige les États-Unis. Est-ce que cela est à votre, d'après vous, révélateur un peu, ou illustre un peu ce monde dans lequel nous vivons ?
0: là, vous prenez trois exemples inquiétants, mais on pourrait, je pourrais en ajouter un autre. C'est un ex-comédien comique qui dirige l'Ukraine. Et il le fait remarquablement. C'est-à-dire que qui aurait pu penser, il y a quelques années, quand on voyait Zelensky jouer ce rôle de président de comédie dans une série ukrainienne, qu'il allait à ce point pouvoir incarner la résistance à un empire qui n'a qu'une de cesse d'envahir son pays, d'incarner cette force, cette résilience, cette obstination. Donc vous voyez, je crois qu'il ne faut pas non plus... se méprendre sur les gens. On peut venir d'horizons très différents, puis soudain, à un moment, se révéler la femme ou l'homme de la situation.
3: Pour terminer, et passant à quelque chose d'un peu plus politique ou qui nous concerne un peu plus, Wanted parle de ce monde brutal dominé par les rapports de force. Nous parlons maintenant de l'Europe. Est-ce que l'Europe vous semble suffisamment armée, disons moralement, politique et culturellement, pour affronter cela ?
0: Un des aspects positifs, finalement, du délire trumpien ou de l'agression par Poutine de l'Ukraine, c'est d'avoir redonné à l'Europe une conscience d'elle-même et la nécessité qu'elle a de prendre en charge son propre sort, d'être solidaire entre États pour construire à la fois une économie européenne, une défense européenne. Donc ça, je trouve que c'est très très bien. Après, il faudrait pouvoir s'aligner quand même sur des positions communes. Moi, j'ai été extrêmement heureux de voir finalement l'attitude de l'Espagne par rapport à la guerre en Iran. Le fait que l'Espagne dise à Trump « Non, non, moi, je ne suis pas d'accord, quoi. Je refuse ça, je me mets en retrait, etc. » Donc, il faut aussi entendre justement les partenaires et essayer de les écouter un peu mieux lorsqu'ils ont le langage, me semble-t-il, de la raison. Mais en tout cas, moi, je suis très, très confiant pour l'Europe. On est dans un moment où on se dit que les nationalismes augmentent, les forces extrêmes prennent le pas dans beaucoup de pays, y compris dans le mien. Mais en même temps, il y a quand même cette construction européenne qui existe maintenant depuis des décennies, qui a permis à nos pays de vivre en paix quand même dans l'espace de l'Union européenne. Et ça, c'est quelque chose de précieux. Et moi, je suis plutôt, moi qui suis pessimiste par bien des aspects, je suis plutôt optimiste sur ce plan-là.
3: Et une dernière petite recommandation, un livre pour ceux qui vont lire Wanted et qui veulent continuer d'apprendre un peu sur ce monde, peut-être de faire avec plus de recherche ou de comprendre mieux comment marchent les choses, une recommandation qui vous est servie à vous.
0: Alors, vous me prenez un petit peu au dépourvu, est-ce que je pourrais vous recommander un livre des milliers. Non, mais je pense que ce que je pourrais recommander plutôt, puisqu'il n'y a pas de titre qui me vienne spontanément comme cela, mais c'est de s'interroger et s'informer sur le monde. C'est-à-dire de ne pas se contenter des informations brèves qui peuvent être données par des chaînes d'information continues qui sont souvent anxiogènes, mais de faire un travail de profondeur sur la littérature, sur la presse, sur le journalisme, lire des enquêtes, s'informer et surtout avoir des sources contradictoires et différentes. Toutes choses que j'essaye de dire souvent auprès de jeunes publics, informez-vous, créez-vous une conscience de citoyen, une conscience de citoyen de votre pays, de citoyen du monde, et ça, la presse, la littérature, la littérature d'essai ou de fiction a un rôle essentiel à jouer. Mais il faut être curieux, c'est-à-dire qu'il faut ne pas se contenter de ce qu'on nous donne, mais aller vers les sources.
3: Les mouvements nationaux exclusifs et la polarisation alimentée par les algorithmes des grandes entreprises technologiques façonnent dangereusement l'espace public actuel. Face à ces replis identitaires qui prolifèrent sur les réseaux sociaux, la Foire du Livre de Madrid propose une rencontre et une réflexion approfondie sur la manière dont nous pouvons agir, penser et continuer à défendre nos valeurs démocratiques communes. Le philosophe belge Laurent de Sutter, en conversation avec le professeur de philosophie Carlos Javier González Serrano, ont ouvert le débat le dimanche 7 juin dans le pavillon Europe de la Feria del Libro de Madrid. Pour ceux et celles qui l'ont raté, nous avons la chance de pouvoir parler avec M. de Sutter pendant les quelques minutes et écouter en exclusif certaines des conclusions émises pendant la conversation. Bonjour M. de Sutter, bienvenue à l'émission en français.
4: Bonjour, merci de m'accueillir.
3: Parler de technologie et de façonnement de l'espace public amène à parler de guerre cognitive et de manipulation de masse. Les médias ont toujours influé dans l'opinion publique, mais l'arrivée de ces technologies algorithmiques a bouleversé la façon dont on le fait. Quelle est à votre avis la plus grande différence de cette guerre cognitive actuelle et celle à laquelle nous étions plus habitués ?
4: Eh bien, disons que je crois que ce que les développements technologiques actuels permettent de rendre visible, c'est au fond, c'est quelque chose qui

0: était déjà caché dans les anciens dispositifs médiatiques, le journal, la télévision, la radio, et même les premières feuilles médiatiques qui, au XVIIIe siècle, ont servi à constituer quelque chose comme ce qu'on appelle voilà, une opinion publique. Je pense que, dès le début, il y a eu un problème avec l'opinion publique, et ce problème, c'était au fond un problème d'accès. C'est-à-dire, ceux qui pouvaient y participer, y prendre part, y parler, devaient, au fond, répondre à toute une série de cahiers des charges avant de pouvoir prendre la parole. Aujourd'hui, on se rend compte, grâce aux médias ou à cause des médias numériques, que ce cahier des charges est un cahier des charges qui, en fait, réprimait ou passait sous silence toute une série de voix qui sont des voix qui aujourd'hui s'expriment. Et évidemment, ça fait mal. Ça fait mal lorsqu'on était habitué à pouvoir discuter entre nous de manière tout à fait confortable, entre gens d'une certaine manière soigneusement sélectionnés. Et je pense que ce qui est intéressant avec l'évolution à laquelle nous sommes confrontés, c'est qu'elle nous oblige à poser des questions au fond de ce que c'est qu'une démocratie médiatique, ce que c'est que participer véritablement à une vie publique et quels sont les instruments que nous pouvons utiliser pour que cette participation soit une participation qui produise les effets les plus intéressants. C'est surtout ça, moi, qui me frappe, si vous voulez, c'est que dans les conversations aujourd'hui, sur les réseaux sociaux ou ailleurs, la conversation tient lieu de moyens et de fins. C'est-à-dire qu'en dehors d'elle-même, elle ne produit rien et aucune réflexion n'est faite sur comment, à partir d'une conversation donnée, comment, à partir d'un échange donné, parvenir à effectivement construire quelque chose comme une différence.
1: Jusqu'à la pandémie et la guerre en Ukraine, l'Europe était au milieu d'un revirement moral et stratégique, si on peut l'appeler comme ça, très marqué par la transition verte et par le désarmement des sociétés qui la composent. Dirait-on que la guerre, le repli américain et l'accélération de la phénoménologie géopolitique nous ont pris au contre-pied, est-ce ainsi ?
0: Oui, on pourrait dire ça. Si vous voulez, si on s'interroge en effet sur les conditions de constitution de l'espace public, notamment en Europe, l'Europe qui a été le lieu de naissance au fond de l'opinion publique moderne, il y a quelque chose qui est quand même fascinant, enfin quelque chose qui moi me fascine lorsqu'on parle voilà de ces sujets qui traversent l'opinion publique actuelle, qu'il s'agit de géopolitique, de changement climatique, etc. Au fond, on se rend compte de l'écart qui pouvait exister entre les idéaux philosophiques de la participation démocratique à l'espace public et ce qui a été fondamentalement l'intuition première des architectes de l'Union européenne après la Seconde Guerre mondiale, lorsque toute une série de personnes de France, des Pays-Bas, de Belgique, d'Italie, etc., d'Allemagne, se sont réunies pour se dire « Ok, on ne veut plus de la guerre. Comment faire pour que la guerre n'ait plus lieu ?» Eh bien, pour cela, nous avons besoin d'une union. Nous avons besoin d'une union qui soit une union supranationale. Mais nous avons aussi besoin d'une union dont les principes ne soient pas des principes moraux, ne soient pas des principes politiques, ne soient pas des valeurs culturelles, ne soient pas en fait toutes ces règles anciennes qui conditionnaient l'accès à l'espace public, mais au contraire, soient des conditions matérielles d'existence. Ce que l'Europe a tenté de construire, c'est une réflexion sur les conditions matériel, l'énergie, les ressources, l'agriculture, etc., qui permettent d'avoir une vie possible, qui permettent de rendre possible, d'une certaine manière, toutes les vies. Et aujourd'hui, qu'on est confronté à tous ces enjeux, notamment enjeux climatiques, qui peut avoir des impacts sur l'agriculture, enjeux aussi liés aux transformations énergétiques, enjeux liés à l'informatisation, enjeux géopolitiques, et donc sur des enjeux liés à la refocalisation locale des ressources, à l'idée du retour d'une souveraineté des ressources, il y a une espèce d'idéal européen oublié. Cet idéal de comment fabriquer, comment susciter la mise en commun des moyens matériels qui permettent à n'importe quelle ville d'être possible. Cette intuition-là, c'est une intuition qui pourrait répondre d'une certaine manière, de manière riche et de manière intéressante, si on la reprenait en main de manière pleine et entière, pourrait répondre justement aux apories, aux impuissances de l'ancienne conception de l'espace public dont nous continuons à hériter, dont nous continuons à avoir la nostalgie, mais comme je l'ai dit il y a un instant, une nostalgie qui est sans doute une nostalgie fausse, vu le développement des réseaux sociaux aujourd'hui.
1: Je pense que c'est une réflexion tout à fait pertinente, car finalement, on est en train de revoir ce qui est public, non ? Finalement, ça revient à une question très philosophique. Ce n'est pas reconquérir les espaces publics, mais plutôt revoir à quel point certains espaces qui surgissent peuvent avoir une nature publique, sans que nous le sachions a priori, non ?
0: Absolument, absolument. C'est tout à fait ça dont il est question. C'est de se dire, OK, qu'est-ce que ça signifie ? On peut le dire de manière même beaucoup plus...

0: Qu'est-ce que ça signifie vivre en commun sur une planète où les ressources sont limitées? Qu'est-ce que ça signifie vivre en commun dans un espace où les possibilités de travail, les possibilités de richesse sont des possibilités limitées? Et que faire quand 2, 3, 4 acteurs à l'échelle du monde s'approprient la totalité des ressources, rendant possible les vies de tous? Évidemment, c'est une question qui est une question qui requiert une réflexion sur l'espace public, sur la publicité, sur le commun, qui est une réflexion qui doit dépasser de manière considérable celle du simple discours, celle des simples échanges et des injures qu'on s'envoie sur les réseaux sociaux pour véritablement impliquer, au fond, à nouveau, la totalité des conditions qui rendent la vie de chacun possible sur cette terre. Aujourd'hui, je pense qu'on peut le dire de manière très claire, les grandes figures de la Silicon Valley, les GAFA, mais aussi tous ceux qui viennent s'y rajouter, les grands acteurs de l'intelligence artificielle, sont des gens qui mettent en danger la vie de tout le monde sur terre. Pas simplement la vie professionnelle, la vie tout court, à cause de l'impact fondamental que ces technologies ont et vont avoir sur nos écosystèmes.
1: Il y a une notion qui revient de temps en temps et qui relève de ce champ d'étude finalement, c'est le Léviathan de Thomas Hobbes, autrefois un animal qui protégeait les hommes en échange d'un sacrifice. Certains l'identifient aujourd'hui avec les majorités parlementaires requises dans les systèmes démocratiques de l'Europe plutôt. Désormais incapables de les combler, les pays européens semblent créanciers d'une dette politique ou électorale trop grande qui les empêche d'avancer dans leurs agendas. Est-ce que c'est une analogie trop poussée ou est-ce que cela a un sens?
0: Non, je pense que ça a tout à fait un sens. Effectivement, on est dans une situation où ce Léviathan est en fait en réalité en train de se retourner contre nous. Vous savez, dans l'histoire biblique du Léviathan, le Léviathan c'est une créature qui est évoquée dans le livre de Job. Il y a une autre créature qui est évoquée en même temps, qui est la créature de Behemoth. On parle souvent de Léviathan parce que il y a ce grand philosophe anglais de la fin du XVIe siècle, Thomas Hobbes, qui en a fait un livre qui décrit effectivement le mode de fonctionnement des systèmes politiques modernes, qui anticipe le mode de fonctionnement des systèmes politiques modernes, comme une espèce de grosse machine à laquelle évidemment tout doit être soumis. Mais on oublie souvent qu'il a aussi écrit un second livre sur la figure de Behemoth, qui est un livre sur la révolution anglaise, sur la révolution qui pouvait voir se déployer sous ses yeux. Behemoth, c'est une figure formidable parce que précisément, contrairement à Léviathan qui, au fond, rassemble tout, chaque citoyen, chaque institution parle dessus, Behemoth, c'est, on le voit par exemple chez les grands géographes arabes du Moyen-Âge qui ont beaucoup utilisé cette figure de Bahamut ou de Behemoth, c'est une espèce de soutien du monde. Behemoth, c'est le symbole de ce qu'on pourrait appeler l'infrastructure. Et je pense qu'en effet, nous sommes dans un moment de crise politique où les modèles philosophiques, théoriques hérités de la modernité, hérités de cette figure comme ça un peu surplombante de Léviathan, doivent être, eh bien, d'une certaine manière révisés au moins, voire carrément oubliés, pour se reposer la question de non pas de comment fonder nos sociétés, mais comment faire avec nos sociétés de telle manière qu'en effet elles permettent d'assurer la vie de tout le monde, et d'ailleurs comment faire en sorte de passer en effet de Léviathan à Behemoth.
1: C'était un plaisir de vous avoir, Laurent de Sauter, philosophe belge qui a été à la Feria del Libro à Madrid pour participer à cette conférence si intéressante et si nécessaire. À une très prochaine fois.

0: Le monde que nous habitons semble s'être lancé dans une voie plutôt martiale. La Russie, les États-Unis, la Chine, le monde a hissé ses lances et ses boucliers, tandis que l'Europe, reprenant des éléments de cette métaphore mythologique, se regarde dans son miroir à la recherche de son identité, dans ce monde bouleversé. L'Europe a-t-elle un caractère plus féminin? C'est une des questions que nous avons posées à Éléonore Carrois lors de son passage à Madrid. La ministre déléguée, chargée de la francophonie, des partenariats internationaux et de français à l'étranger, était à Madrid la semaine dernière pour participer à la 5e conférence ministérielle sur la politique étrangère féministe organisée à Madrid sous le thème « Construire la paix et la démocratie ».
1: Me llamo Eleonore Carrois, soy ministra delegada en el Ministerio de Asuntos Exteriores francés, encargada de la francophonie.
0: D'origine dominicaine, Madame Carrois s'exprime naturellement en espagnol. L'interview s'est déroulée à cheval entre les deux langues, matérialisant ainsi sa vocation ministérielle, très dirigée vers les relations avec l'Espagne et le monde hispanophone. Madame Carrois nous avançait des détails de cette conférence ministérielle sur la politique extérieure féministe et sur les défis à relever.

0: conférence qui intervient dans un contexte extrêmement polarisé et de recul dans plusieurs endroits à travers le monde des droits des femmes et des droits des minorités, en particulier LGBTQI+. Et donc dans ce contexte, il est extrêmement important que la France, qui avait présidé et organisé la précédente conférence sur les diplomaties féministes, puisse être présente et surtout en appui au gouvernement espagnol pour leur permettre aussi de rallier autour de cette cause dont on voit bien qu'aujourd'hui elle peine à mobiliser et certains pays justement observent un recul drastique de leur politique et de leur diplomatie en ce sens.
1: Dans un monde caractérisé par le recul de nombreux pays dans le progrès en matière féministe, l'Espagne et la France veulent s'ériger comme des remparts des droits conquis. Une position qui s'articule autour de plusieurs objectifs auxquels cette conférence contribue particulièrement.
0: Renforcer notre relation bilatérale qui est exceptionnelle. Nous sommes aujourd'hui sur de très nombreux plans des partenaires extrêmement solides. Cela s'est vu au moment de la signature du traité de Barcelone il y a quelques années, traité dont nous espérons qu'il sera ratifié très prochainement, la semaine prochaine et la suivante, parce qu'il passe à la Cámara de Diputados le 10 et le 18, si mes dates sont correctes.
1: Et même si c'est une affaire extérieure aux enjeux de la politique extérieure féministe, la ministre Carrois n'a pas voulu laisser passer l'opportunité de rappeler que le traité d'amitié signé entre la France et l'Espagne n'a pas encore été ratifié par l'Espagne et souhaitait que cela se fasse plus tôt que tard, car il articule une profonde collaboration bilatérale dans certains domaines.
0: Coopération universitaire, coopération académique, coopération en matière au sein de l'Union européenne, mais même au-delà.
1: Le partenariat entre l'Espagne et la France s'étend à de nombreux domaines. Mais ce sont surtout les milliers d'Espagnols qui habitent en France et les milliers de Français vivant en Espagne qui remplissent au quotidien cette relation transpyrénaïque.
0: Venir à la rencontre de ces Françaises et Français de l'étranger, dont on sait qu'ils sont plus de 200 000 ici en Espagne, 350 000 environ Espagnols en France, qui en plus sont une communauté extrêmement dynamique, une partie d'entre elles d'ailleurs binationale, qui se sentent extrêmement chez eux.
1: Madame Carrois a aussi parlé de la réforme du lycée français et des lycées français à l'extérieur en annonçant qu'elle prévoit de revenir à Madrid.
0: Donc il était important de venir voir le plus grand des lycées français du réseau.
1: Et finalement, sur l'élection des conseillers des Français de l'étranger et des délégués consulaires qui s'est tenue entre le 30 et le 31 mai, Madame Carrois regrettait que la participation ait été aussi limitée. Et elle expliquait en espagnol les causes principales qui, selon elle, contribuent à ce manque d'appartenance ou de liaison à cette date électorale. Lorsque c'était le tour de l'émission en français, nous avons voulu poser notre question sur l'introduction du droit à l'IVG, l'interruption volontaire de la grossesse, dans la Constitution française et l'exemple que cela propose pour visibiliser les droits des femmes dans un monde toujours assez patriarcal et particulièrement dans ce que nous connaissons comme les droits reproductifs.
0: Oui, la France a justement décidé d'inscrire dans sa Constitution ce droit parce que il y a aujourd'hui à travers le monde beaucoup de pays qui reviennent en arrière sur ce droit, sur ses fondamentaux. Et je le disais lors de l'ouverture de la conférence des diplomaties féministes à Madrid aujourd'hui, lorsqu'il y a un recul sur les valeurs démocratiques, très souvent ce sont les droits des femmes qui sont affectés en premier lieu. Pourquoi ? Parce que c'est un moyen aussi pour un certain nombre de régimes antidémocratiques, conservateurs ou réactionnaires de marquer une forme de domination sur une partie de la population. Et donc il faut, de notre point de vue, protéger ses droits et protéger les femmes, leurs droits, pas les femmes, mais les droits des femmes à travers le monde. Par ailleurs, la diplomatie féministe que la France a adoptée, elle date de 2019, c'est une diplomatie qui englobe plusieurs aspects. L'un d'entre eux, c'est évidemment de transmettre ses valeurs et que chacune de nos actions sur le plan diplomatique prenne en compte les droits des femmes, mais également au sein de notre diplomatie, de promouvoir l'avancée, les carrières des femmes. Aujourd'hui, je suis la seule femme ministre au Quai d'Orsay. Je pense que c'est important aussi de pouvoir porter cette voix en Espagne, qui d'ailleurs, sur le plan de la représentativité politique des femmes, fait très bien, et en tout cas à de nombreuses femmes ministres et très haut placées. Donc sur ce que l'on fait en termes de diplomatie féministe, je dirais que ce sont deux axes importants. Après, chaque pays a un rapport différent à sa constitution, chaque pays a aussi un rapport différent à ses droits sexuelle et

productif. Moi, je pense que ce qui est important, c'est de s'assurer que, quel que soit le véhicule juridique, ceci soit garanti et en tout cas qu'il n'y ait pas une forme de résignation où l'on se dise leur remise en cause aujourd'hui existe, ce que l'on appelle le backlash est réel, mais finalement il y a peu de choses que l'on puisse faire. Ce n'est pas vrai, on peut faire, on doit faire, et c'est pour cela que des conférences comme celles qui se tiennent aujourd'hui à Madrid prennent tout leur sens.

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1: Cette occasion vous a permis de connaître encore mieux les priorités partagées dans l'agenda extérieur hispano-français et de comprendre comment nos deux pays agissent ensemble dans le milieu international. Le féminisme est bien sûr un des enjeux principaux, mais il en existe d'autres. Alors restez branchés à l'émission en français si vous voulez les connaître prochainement. L'un des

0: Aujourd'hui, nous voulons dire au revoir avec Rosalén. La chanteuse espagnole a clôturé l'événement, créé des réseaux avec le monde des affaires, de l'éducation et de la culture, ainsi que du sport, qui s'est tenu dimanche soir au Movistar Arena de Madrid, en présence, bien sûr, du pape Léon XIV.
1: Nous vous remercions de votre compagnie et nous souhaitons que vous ayez profité de cette heure de radio en français. Cette émission a été possible grâce à l'aide de Pepo Sherman à la technique et de Cristina Dorado à la production. À la rédaction et au micro, Maria Miret et Guillermo Bravo.
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0: tous et à toutes, nous commençons cette heure d'émission en français sur les ondes de Radio Extérieure d'Espagne. Nous sommes le mardi 9 juin, il est midi 04 en Espagne, 11h04 aux îles Canaries.
1: Pour cette émission, c'est Pepo Sherman qui nous accompagne à la technique et comme d'habitude, Cristina Dorado à la production. Au micro, Maria Milet ainsi que moi-même, Guillermo Bravo, vous accompagneront pour la prochaine heure.
0: Cette semaine est marquée par plusieurs événements importants. Au-delà de la visite du pape Léon XIV, la ville de Madrid accueille la Feria del Libro, la Foire du Livre, la grande date littéraire de la capitale madrilène. Nous allons vous le raconter à travers trois interviews avec quelques-uns des noms propres de la foire. L'auteur français Philippe Claudel, le penseur belge Laurent de Sutter et l'illustratrice Gaia Wisniewski.
1: Après notre passage par la Foire du Livre de Madrid, nous sommes passés par la résidence de l'ambassadrice de la République française à Madrid pour parler avec Madame Éléonore Carroix, ministre déléguée pour la francophonie, les affaires étrangères et européennes. Elle était à Madrid la semaine dernière pour participer à la 5e conférence interministérielle de politique extérieure féministe tenue à Madrid les 1 et 2 juin.
0: Ce sera dans la 10e partie de notre émission. Tout d'abord, nous commençons par le journal de l'actu.
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1: Nous démarrons ce résumé hebdomadaire de l'actualité avec la visite du pape Léon XIV en Espagne. Léon XIV a débuté samedi une visite d'État d'une semaine. C'est le premier voyage papal dans le pays depuis 15 ans.
0: Durant son séjour, il a rencontré la famille royale espagnole. La reine Laetitia est apparue en blanc pour accueillir le pape. Ce privilège exclusif, connu sous le nom de privilège du blanc, est réservé à certains reines catholiques.
1: Le pape Léon XIV a célébré la messe du Corpus Christi devant plus d'un million de fidèles sur la place de Cibeles de Madrid. Le pontife a laissé un petit message à l'adresse de l'Espagne. La religiosité qui anime l'Espagne depuis des siècles ne doit pas devenir un musée du passé à visiter, mais une école de foi à laquelle puisse aujourd'hui encore.
3: Que la religiosidad que desde hace siglos anime este país no sea un museo del pasado que visitar.
0: Une école, selon lui, qui pousse à s'engager dans la construction du bien commun.
3: Nadie puede arrodillarse ante el Señor y despreciar al hermano.
0: Il a également confié une mission au peuple espagnol, celle d'être humain.
3: Una misión, que seáis humanos. Sí, sed humanos, hombres y mujeres.
1: Un dialogue social est nécessaire, a déclaré le pape aux représentants du monde des affaires, leur rappelant que

0: Les travailleurs ne sont pas simplement un élément parmi d'autres organisations. Lors d'un événement auquel assistaient également des représentants du monde des arts, de la culture et du sport. Tissage de réseau qui s'est tenu au Movistar Arena devant plus de 12 000 personnes.
1: Que la actividad empresarial no vea al empleado como un factor más en la ecuación de sus intereses.
0: Léon XIV a prononcé un discours historique devant les deux chambres du Parlement. C'est la première fois qu'un pape entre dans l'hémicycle et prononce un discours au Congrès des députés. Le pontife a reçu deux facsimilés de cadeaux du Parlement, le livre d'heures du Congrès et le codex de Liébana du Sénat.
1: Toda sociedad auténticamente justa se edifica sobre el reconocimiento de la dignidad inviolable de la persona humana.
2: Quelle concession de l'être humain inspire les lois, a-t-il demandé aux parlementaires, en insistant sur les valeurs de la dignité humaine et les limites du pouvoir, mentionnant Don Quixote, Saint Thérèse de Ávila et Unamuno.
1: Esta es una de las grandes herencias de España, haber unido la acción histórica con la lucidez de la razón moral.
0: Le pape a critiqué la polarisation et appelé au respect des opinions divergentes. Le pluralisme ne doit pas conduire à la disqualification de l'adversaire, a-t-il averti les responsables politiques. Léon XIV a rappelé à tous que le désaccord n'implique pas l'humiliation.
1: La pluralidad política no debería degenerar en descalificación permanente del adversario.
2: La véritable sécurité repose sur la justice, le dialogue et le droit international, a-t-il affirmé, contrairement à l'option du réarmement de l'Europe. Le pape a lancé un appel à la communauté internationale pour qu'elle découvre la valeur du dialogue.
1: Preocupa que en diversos lugares del mundo y también en Europa vuelva a presentarse el rearme como respuesta casi inevitable.
0: L'Espagne a beaucoup à offrir sur cet itinéraire, a déclaré le pontife, pour lequel la coexistence sociale peut être menacée par la culture du rejet, plaçant ainsi la défense de la vie humaine au centre du débat.
1: Esta convivencia puede verse amenazada por la cultura del descarte, comme tantas veces advirtió el Papa Francisco.
0: La situation des migrants et des réfugiés exige une réponse qui prenne en compte les personnes au-delà des flux migratoires, a-t-il dit en référence au drame des migrants.
1: También el trágico drama migratorio interpela hoy la conciencia de las naciones y el fundamento ético del orden internacional.
2: Le pape appelait à un accueil respectueux et à des réelles possibilités d'intégration pour ceux qui migrent.
1: La situación de los migrantes y refugiados exige una respuesta que mire a las personas, afronte las causas que las obligan a partir y vaya más allá de la mera gestión de flujos.
2: L'étranger doit être accueilli dans sa dignité, a-t-il dit.
1: La afirmación de la dignidad humana no puede permanecer abstracta cuando tantas personas se ven obligadas a dejarlo todo para buscar paz, seguridad y futuro.
2: Le pontife a demandé aussi une mémoire historique en quête de vérité et de réconciliation en Espagne, exhorté le pays à rester inter de rencontrer et a invité des députés à lever les yeux.
1: Una memoria histórica que busque la verdad y la reconciliación y una vida social capaz de sostener la amistad cívica y el respeto mutuo en medio de la discrepancia.
0: Ainsi, le pape Léon XIV a lancé un appel à la paix en faveur du dialogue, du droit à la vie et à la défense de la famille. Il a défendu la vie depuis la conception de l'être humain à naître jusqu'à sa fin naturelle, en référence à l'avortement et à l'euthanasie, et a également évoqué l'intelligence artificielle, un sujet de sa récente encyclique.
2: Son discours d'une demi-heure s'est achevé par plus de 7 minutes d'applaudissements. C'est l'une des plus longues ovations jamais entendues au Congrès des députés. Avant de monter dans sa voiture, il est sorti de la cour pour saluer un groupe de travailleurs, enfreignant ainsi le protocole.
0: Le président, le Premier ministre Pedro Sánchez, a rencontré le pape à la Annonciature apostolique avant de l'accompagner au Congrès. Pendant une vingtaine de minutes, le président s'est entretenu en tête à tête avec Léon XIV en présence du ministre des Affaires étrangères, José Manuel Álvarez. Le palais de la Moncloa souligne le climat positif avec le Vatican sur les questions clés telles que les migrations, les accords sur l'intelligence artificielle, la lutte contre les inégalités, la promotion de la paix ainsi que la résolution des conflits.
1: Expresso mi agradecimiento a vuestro país por su fidelidad al derecho internacional y al multilateralismo.
2: Lors de son visite, le pape a salué l'adhésion de l'Espagne au droit international et au multilatéralisme.

0: L'intégralisme, les positions du pays sur les conflits carassins en Iran et en Ukraine, ainsi que la politique étrangère et l'accueil des migrants.
1: Ahí donde una persona es discriminada por su origen nacional, étnico, religioso o lingüístico, o por su condición.
2: Lors de la conférence épiscopale où il a rencontré les évêques espagnols, Léon XIV a également comparé la solitude non désirée à celle des migrants traversant nos frontières. Et il a qualifié les abus sexuels au sein de l'Église d'un fléau.
1: Ante esta plaga, la comunidad eclesial está llamada a responder con la escucha, la verdad, la justicia. La réparation.
0: Ce voyage se déroule dans un contexte de crise des abus sexuels commis par des membres du clergé. Durant sa visite, le pape a rencontré six victimes de l'Église espagnole qui réexaminent des décennies d'abus sexuels et de dissimulation. Le pontife a appelé à la vérité, à la justice et à la réparation pour eux.
2: La visite à Madrid a culminé avec un événement massif au stade Santiago Bernabéu. S'adressant à un public d'environ 70 000 personnes, Léon XIV a plaidé en faveur de la diversité. Il a aussi rencontré les volontaires qui ont contribué à la visite à Madrid avant de partir pour Barcelone.
3: Hoy la Iglesia de Madrid a hecho un golazo para siempre.
0: Le souverain pontife se rend aujourd'hui à Barcelone pour célébrer la messe à la Sagrada Familia. Il honorera la flèche centrale du chef d'œuvre inachevé d'Antonio Gaudí, qui en fera l'église la plus haute du monde. Dans des jours, le pape se rendra aux îles Canaries.
2: Et nous changeons de sujet. Le gouvernement se présentera pas le budget de cette année et prépare déjà celui de 2027. Le ministre des Finances, Arcadi España García, l'a annoncé.
4: Compromiso de tener esos presupuestos presentados y luego ya será la Cámara la que decida. Cuando no había presupuesto.
0: Pedro Sánchez se félicite des indicateurs économiques, tandis que le patronat exhorte le PP et le PSOE à trouver un accord sur les grands enjeux stratégiques de l'Espagne.
5: Esta misma semana se va a publicar la orden de elaboración en el boletín oficial del Estado.
0: 2020 a été la première année où les comptes publics n'ont pas été présentés en raison de la pandémie.
2: Et Feijóo offre son soutien à Junts et au Parti National Basque pour une motion de censure. Le parti catalan lui a demandé de rencontrer Puigdemont à Waterloo, requête jugée futile par le Parti Populaire. Ce dernier exhorte les partis de la coalition à agir. Le gouvernement considère la proposition incohérente, tandis que Sumar reconnaît la gravité des problèmes de corruption, mais insiste sur le fait qu'il ne faut pas les amalgamer. Pedro Sánchez comparaîtra devant le Congrès le 24 juin pour donner des explications sur les enquêtes judiciaires concernant actuellement le Parti Socialiste Espagnol.
0: Pour finir, l'occasion a convoqué comme témoin la psychanalyste de Jonathan Andy et les deux randonnées qui ont aidé à Montserrat où son père Isaac Andy, fondateur de Mango, est décédé.
2: Nous passons à l'international. Un casque bleu serbe tué et des militaires espagnols blessés dans une attaque contre la Finul au sud du Liban en fin de la semaine dernière. La position à la base du contingent espagnol Mirel de Cervantes a été attaquée par des tirs de mortier. La chronique avec notre correspondante au Moyen-Orient, Elsa Yazbek Charabati.
6: Après plusieurs jours de confrontations directes entre Israël et l'Iran, marquées par des frappes israéliennes, des tirs de missiles iraniens et de fortes pressions américaines pour éviter un embrasement total, la région entre dans une phase précaire. Depuis l'annonce du cessez-le-feu d'avril, les autorités libanaises affirment qu'Israël a mené près de 3500 frappes entre le 17 avril et le 7 juin, avec des destructions massives dans plusieurs villages du sud. Dans ce contexte, la Finul se retrouve en première ligne, prise entre les bombardements, les tirs de mortier et les accusations croisées. Les casques bleus de l'ONU, sous commandement espagnol, continuent de payer le prix. Le dernier incident s'est produit la semaine dernière, près de Majayoun, des obus de mortier ont frappé une position de la Finul liée à la base Miguel de Cervantes. Un casque bleu serbe est mort des suites de ses blessures et des soldats espagnols ont été légèrement blessés. Madrid a fermement condamné cette attaque et demandé une enquête tout en réaffirmant sa préoccupation face à l'escalade dans le sud du pays. Dans un communiqué publié il y a quelques jours, l'Espagne a condamné la recrudescence de la violence, l'extension des opérations militaires israéliennes et les attaques du Hezbollah, appelant toutes les parties à respecter pleinement le cessez-le-feu du 16 avril. Le gouvernement espagnol a également dénoncé les victimes civiles, la destruction d'habitations et d'infrastructures, ainsi que les attaques contre le personnel de santé, rappelant son soutien à la souveraineté du Liban et à l'application de la résolution 1701 du Conseil de sécurité de l'ONU. Pour l'Espagne, cette séquence ravive la sensibilité de son engagement historique au sein de la FINUL, où ses soldats opèrent depuis des années dans l'un des secteurs les plus dangereux du Liban Sud. Et c'est dans ce contexte que les déclarations du pape Léon XIV à Madrid ont été saluées au Moyen-Orient. Lors de son allocution inédite devant le Parlement espagnol, il a dénoncé la tendance mondiale à l'augmentation des budgets militaires, rappelant que les armes peuvent imposer un silence temporaire, mais qu'elles ne construiront jamais une paix authentique et durable. Il a aussi souligné l'obligation des États de résoudre leurs différends par les moyens pacifiques offerts par le droit international, tout en saluant l'engagement diplomatique de l'Espagne contre les conflits dans la région. Elsa Yazbek Charabati pour le programme en français Radio Exterior d'Espagne.
0: Merci Elsa. Nous continuons au Sahara occidental. Trois membres du Fonds Polisaire sont morts au cours d'une attaque marocaine avec des drones, dont le Vib Mohamed Abdelaziz, membre du secrétariat international du mouvement et fils du leader historique Mohamed Abdelaziz, au sein du gouvernement espagnol, des différences sur la réaction.
2: Le Parti socialiste a évité de condamner l'attaque, tandis que ses partenaires de Sumar, Izquierda Unida et Más Madrid, ont critiqué que, selon eux, le Maroc assassine en utilisant des moyens propres à Israël. Ils évoquent l'attaque sans victime du Polisario en mai, dans la ville de Esmara, à laquelle le ministère des Affaires étrangères espagnol avait réagi de suite, et le compare à l'absence de réaction pour ce dernier.
0: La Commission européenne a ouvert une enquête sur l'Espagne concernant l'enregistrement obligatoire des données des voyageurs. Cette réglementation pourrait enfreindre la législation sur la protection des données. L'Espagne dispose de 2 mois pour y répondre et le secteur du tourisme se félicite de cette décision.
2: L'Union européenne a promis des restrictions ciblées sur les visas à Schengen pour les citoyens russes après la plainte de 11 pays européens menée par la Suède contre la France, l'Italie et l'Espagne, qui accueillent chaque année des centaines de milliers de touristes russes.
0: La Commission européenne s'est engagée à durcir la délivrance des visas aux ressortissants russes, même s'il restera limité, relevant de la compétence d'États membres et Bruxelles n'assurant qu'une supervision supranationale.
2: Ces propos répondaient à une lettre envoyée à la Commission par une coalition de 11 pays européens, dont l'Islande et la Norvège. Ne font pas partie de l'Union européenne, mais appartiennent à l'espace Schengen, sans contrôle aux frontières intérieures. Cette proposition, qui entrera en vigueur l'an prochain, ne concernera donc pas la prochaine saison estivale. Les visas à entrée multiples ont été progressivement supprimés en 2025 au profit de visas à entrée unique. Et dans le sport, Florentino Pérez a remporté les élections du Real Madrid avec 65% des voix contre 35% pour Enrique Riquelme, le seul autre candidat. Il s'agit du deuxième meilleur résultat pour le club depuis les élections de 2004. La journée électorale a été longue, le dépouillement se prolongeant pour plusieurs heures en raison de la contestation de 2 centaines de bulletins de vote par correspondance par l'équipe de campagne de Riquelme.
7: Sin vosotros, nada de esto hubiese sido posible. Hemos ganado en todas las mesas electorales.
0: Après 23 ans comme président en 2 mandats différents, Florentino Pérez continuera à la tête du Real Madrid pour au moins 5 ans.
2: Et Carmen Machi, l'actrice espagnole, a reçu le prix national du cinéma 2026. L'espagnole est l'une des plus importantes actrices comiques de l'histoire du cinéma espagnol et a excellé dans tous les genres. Le jury a souligné sa capacité à toucher un très large public et le prix récompense ainsi une contribution exceptionnelle de l'année ou de l'ensemble d'une carrière, comme c'est le cas pour l'actrice qui a travaillé au théâtre, au cinéma et à la télévision.

0: avec des travaux sur l'antisémitisme, l'écologie, la crise de la modernité et les dérives du monde occidental.
1: Après la chute du mur de Berlin, Erkan Moran avait très tôt alerté sur l'essoufflement du modèle politique économique occidental, la crise écologique, le retour des fondamentalismes et la fragilité de l'ordre international.
0: Avec lui disparaît l'une des grandes consciences intellectuelles françaises du XXe et du XXIe siècle, un penseur de la complexité, de l'humanisme et de l'incertitude.
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0: La Feria del Libro de Madrid est sans doute une des plus réputées dans toute l'Europe. Chaque année, les livres et la lecture enveloppent le parc du Retiro pendant les deux premières semaines de juin. Des milliers de livres, des centaines de stands et des dizaines d'auteurs se donnent rendez-vous pour dévoiler les grands titres de l'année et ouvrir le débat sur les grands enjeux qui ont marqué la conversation publique.
1: Étant donné l'énorme volume d'offres littéraires dans la foire, nous avons préparé une sélection francophone pour vous donner un petit aperçu de à quoi ressemble la Feria del Libro 2026. Le français Philippe Claudel est venu présenter, aux côtés de l'Institut français, son dernier roman Wanted, un thriller politique à la façon d'une caricature des temps modernes et la belligérance de la scène internationale actuelle.
0: Nous vous emmènerons aussi au pavillon Europe pour revenir sur une rencontre consacrée à la défense des valeurs européennes face aux dangers des replis identitaires antidémocratiques. Un débat organisé par la délégation générale Wallonie-Bruxelles en Espagne et la représentation de la Commission européenne avec le philosophe belge Laurent de Sutter, avec lequel nous nous sommes entretenus juste avant cet événement.
1: Finalement, le jeudi 4 juin, l'illustratrice belge Gaia Wisniewski a animé un atelier créatif pour les écoliers au pavillon des enfants du Salon du Livre, où les enfants ont créé une carte en trois dimensions inspirée de son œuvre Akita et les Grizzlies. Où s'est venue l'idée d'animer un atelier créatif pour les écoliers au Salon du Livre de Madrid?
2: Alors, on m'a proposé, et c'est un exercice que j'aime beaucoup. Souvent, je fais des salons du livre où on doit rencontrer les écoles avant, et après, le week-end, on les rencontre pour les dédicaces. Mais ça fait partie de mon travail aussi de partager le livre comme ça. C'est très important pour moi parce que une fois qu'on a fini le livre, d'avoir le retour du lecteur, c'est très précieux, et les ateliers créatifs, ça m'enrichit beaucoup.
1: Comment avez-vous préparé cette activité avec les enfants?
2: Alors, les enfants que je vois demain, il faut chaque fois s'adapter. Tout le temps, les ateliers, c'est très différent. Parfois, je fais des ateliers hors scolaire aussi, parents, enfants, et j'aime bien m'adapter au public. C'est très rapide parce que c'est une heure et demie. Ici, les enfants, demain, je sais qu'ils n'ont pas lu le livre, donc moi, je dois leur montrer le livre, expliquer un peu l'histoire donc de Akita et les Grizzlies que Caroline Solé a écrit. Caroline, c'est devenue une amie, alors je connais bien on va dire les petits secrets du livre, donc je partage. J'amène toujours des originaux, mes dessins originaux, pour qu'ils voient comment je dessine et comment c'est dans le livre. Et puis après, on va faire une carte en volume, donc je vais les guider dans cet exercice. Après, j'ai été professeur de dessin pendant 12 ans avec des enfants et des adolescents, alors j'ai beaucoup d'idées dans ma tête pour faire des ateliers, et j'aime bien improviser aussi.
1: Et qu'est-ce que vous espérez retirer du salon de la Feria del Libro de Madrid?
2: Alors, en général, j'espère pas lors de la rencontre. Je m'ouvre et tout ce qui vient est très chouette à prendre. Après, déjà, il y a le voyage, il y a le dépaysement, et c'est toujours la rencontre, la surprise. Après, il y a toujours quelque chose qui reste marquant.

0: marqué dans la tête avec mes livres. J'ai déjà voyagé parce que j'ai fait d'autres livres qui ont été traduits, dont des livres qui ont été traduits en hindi, en Inde. J'ai été invitée par l'Institut français à faire des activités en Inde. Et là, la culture, c'était un choc différent. Et j'ai des très beaux souvenirs aussi. Donc, je voyage un peu partout dans la France pour les rencontres, que ce soit des grosses écoles, des toutes petites écoles, dans des lieux ici. Demain, je vais les rencontrer très rapidement. Mais il y aura plein de choses. Ce qui me plaît aussi, c'est que je vais rencontrer l'éditeur Nordica qui a traduit. Et ça, c'est toujours très intéressant de savoir qu'est-ce qui les a attirés, pourquoi ils ont choisi ce livre-là à traduire.
1: Allez, c'est parti pour notre promenade littéraire annuelle à l'émission en français.
2: Philippe Claudel est écrivain, cinéaste et grande voix de la littérature française contemporaine. À l'occasion de la Feria del Libro de Madrid, il vient présenter Wanted, un récit satirique et dérangeant sur le pouvoir, la violence symbolique et la façon dont nos sociétés transforment la politique en spectacle. Le fil conducteur de cette édition est l'humour. Un choix qui rappelle que la littérature n'est pas seulement affaire de gravité ou de mémoire, mais aussi de distance, d'ironie et de liberté. Rire ici devient une manière de lire le monde, de le questionner et parfois de lui résister. Dans Wanted, Philippe Claudel imagine une fable mordante où le pouvoir, l'absurde et la peur se répondent comme dans un mauvais rêve très contemporain. Derrière l'humour noir et la satire, le livre interroge notre fascination pour la violence, la mise en scène politique et ces sociétés qui finissent par confondre justice, spectacle et vengeance. Philippe Claudel est l'auteur de Wanted et il est venu à Madrid pour le présenter dans le cadre de la Feria del Libro, la foire du livre, aux côtés de l'Institut français de Madrid et bien sûr la maison d'édition Bunker Books. Nous sommes à l'Institut français de Madrid avec Philippe Claudel. Bienvenue, monsieur Claudel.
3: Merci beaucoup, bonjour.
2: C'est un plaisir d'être avec vous ici. Vos personnages sont des références plutôt évidentes à des personnes mondialement connues, certaines d'entre elles avec un grand impact dans le monde. Pourquoi ce choix de se coller à ce point à la réalité ?
3: Justement, vous l'avez dit, on a depuis quelque temps des figures majeures de l'échiquier géopolitique comme Donald Trump, comme Vladimir Poutine ou même des milliardaires comme Elon Musk qui interviennent très directement sur les affaires du monde et dont l'impact de chacune des décisions nous touche toutes et tous. Donc comme écrivain, je voulais réfléchir à ça, au pouvoir aujourd'hui qu'ont quelques personnes, c'est-à-dire que quelques humains parviennent à décider de l'existence et du sort de 8 milliards d'êtres humains. Ça, c'est inédit.
2: Évidemment, il faut bien se coller à l'actualité et au monde réel pour pouvoir analyser ce genre de choses. Et un autocrate russe, un milliardaire ennuyé, ainsi qu'une récompense succulente pour la tête du premier, ce sont les éléments ou certains des éléments de ce début du roman. Vous faisiez référence à certaines des personnes qui peuvent incarner ces paradigmes que je viens de citer. C'est un sujet complexe, mais le roman est tout court. Quel était le but ou l'idée que vous aviez en tête avec Wanted ?
3: Je voulais un petit peu réveiller les gens autour de moi. C'était donc il y a un an, quand Trump venait d'accéder à nouveau au pouvoir, avec les premières décisions qu'il prenait, il y avait une forme de sidération. C'est-à-dire que c'était tellement dément, toutes ces propositions, ces décisions, qu'on était dans un manque total de réaction, une sorte d'apathie. Et moi, je voulais, à travers la satire, à travers la comédie, à travers cette espèce de farce tragique, redonner à mes contemporains le pouvoir du rire, c'est-à-dire montrer que ces rois qui nous gouvernent sont devenus des fous, ce sont des bouffons, et que plutôt que de les prendre constamment au sérieux comme nous le faisions, il convient d'en rire, il convient de se moquer d'eux, il convient de prendre l'humour comme une arme de destruction massive pour nous redonner la force de lutter justement.
2: En espagnol, on a une phrase, on dit « mejor reír por no llorar », non, rire pour, au lieu de pleurer ou pour ne pas pleurer. Doit-on en rire ou est-ce que c'est quelque chose, une très mauvaise farce ?
3: C'est une mauvaise farce, mais justement, c'est une farce. C'est-à-dire que, et on l'a vu à partir du moment où certains pays se sont élevés de façon assez ferme, comme ça, contre certains projets de Trump, par exemple l'annexion du Canada. Les Canadiens l'ont très très vite renvoyé dans les cordes. Il n'en a plus parlé. Et lorsqu'il parlait de Panama, lorsqu'il parlait du Groenland, tout le monde aurait pu en rire. Ou lorsqu'il fait des discours absolument déments à Davos ou bien devant l'Assemblée générale de l'ONU, tout le monde l'écoute avec sérieux, plutôt que de partir ou de rire. Je pense que s'il y avait 200 présidents, diplomates ou femmes et hommes qui décident de l'avenir du monde, qui éclataient de rire, peut-être qu'il aurait une attitude différente. En tout cas, ce rire-là, je voulais le communiquer à mes lectrices, à mes lecteurs, et leur donner encore une fois cette espèce de, comment dirais-je, d'espoir que rien n'est du ressort de la fatalité. C'est-à-dire qu'il faut empêcher, en fait, ce genre de leaders. Il faut les empêcher. On a, heureusement, la chance, dans des pays démocratiques, d'avoir des systèmes qui permettent de mettre des freins. La littérature est un de ces freins. La littérature permet d'empêcher, peut-être, les extrêmes.
2: Évidemment. Dans ce roman, vous semblez montrer un monde où le pouvoir politique, l'argent, la technologie et le spectacle se confondent. Je fais plus attention surtout à ce dernier aspect, à ce spectacle qui ne relève pas du même champ, du même sens que les mots que je disais auparavant. Est-ce que cela, selon vous, est un des grands dangers de notre époque? Non, cette manque de capacité pour dimensionner ce qui nous entoure.
3: Vous parlez de spectacle, c'est vrai que là, nous sommes dans une société de spectacle, mais d'hyper-spectacle. Il ne faut pas perdre de vue non plus que quelqu'un comme Donald Trump, c'est à la fois un promoteur immobilier, mais c'est quelqu'un qui a animé pendant très longtemps un show télévisé. Donc c'est un homme d'image, c'est un homme de manipulation des foules, c'est un homme de divertissement. Simplement, ce qu'il faisait dans un cadre limité qui était celui du show-spectacle, il le fait avec la planète entière, comme si la planète entière était une émission de télé ou une sorte d'échiquier avec lequel on pouvait jouer. Le problème, c'est que il n'a aucune connaissance, finalement, des enjeux géopolitiques. Il ne s'entoure de personne, il n'écoute personne. Donc, c'est un véritable danger d'avoir un homme de spectacle qui ne pense qu'à la mise en scène de lui-même agir à ce point sur la planète aujourd'hui.
2: En sortant un tout petit peu, mais pas totalement. C'est un chimiste qui dirige la Chine, c'est un ex-espion qui dirige la Russie, et c'est un ex-showman qui dirige les États-Unis. Est-ce que cela est à votre... d'après vous, révélateur un peu, ou illustre un peu ce monde dans lequel nous vivons?
3: Là, vous prenez trois exemples inquiétants, mais je pourrais en ajouter un autre. C'est un ex-comédien comique qui dirige l'Ukraine. Et il le fait remarquablement. C'est-à-dire que qui aurait pu penser, il y a quelques années, quand on voyait Zelensky jouer ce rôle de président de comédie dans une série ukrainienne, qu'il allait à ce point pouvoir incarner la résistance à un empire qui n'a qu'une de cesse d'envahir son pays, d'incarner cette force, cette résilience, cette obstination. Donc vous voyez, je crois qu'il ne faut pas non plus se méprendre sur les gens. On peut venir d'horizons très différents, puis soudain, à un moment, se révéler la femme ou l'homme de la situation.
2: Pour terminer, et passant à quelque chose d'un peu plus politique ou qui nous concerne un peu plus, Wanted parle de ce monde brutal dominé par les rapports de force. Nous parlons maintenant de l'Europe. Est-ce que l'Europe vous semble suffisamment armée, disons moralement, politique et culturellement, pour affronter cela?
3: Un des aspects positifs, finalement, du délire trumpien ou de l'agression par Poutine de l'Ukraine, c'est d'avoir redonné à l'Europe une conscience d'elle-même et la nécessité qu'elle a de prendre en charge son propre sort, d'être solidaire entre États pour construire à la fois une économie européenne, une défense européenne. Donc ça, je trouve que c'est très très bien. Après, il faudrait pouvoir s'aligner quand même sur des positions communes. Moi, j'ai été extrêmement heureux de voir finalement l'attitude de l'Espagne par rapport à la guerre en Iran. le fait que l'Espagne dise à Trump « Non, non, moi, je suis pas d'accord, quoi, je refuse ça, je me mets en retrait, etc. » Donc, il faut aussi entendre justement les partenaires et essayer de les écouter un peu mieux lorsqu'ils ont le langage, me semble-t-il, de la raison. Mais en tout cas, moi, je suis très, très confiant pour l'Europe. On est dans un moment où on se dit que les nationalismes augmentent, les forces extrêmes prennent le pas dans beaucoup de pays, y compris dans le mien. Mais en même temps, il y a quand même cette construction européenne qui existe maintenant depuis des décennies, qui a permis à nos pays de vivre en paix quand même dans l'espace de l'Union européenne. Et ça, c'est quelque chose de précieux. Et moi, je suis plutôt, moi qui suis pessimiste par bien des aspects, je suis plutôt optimiste sur ce plan-là.
2: Et une dernière petite recommandation, un livre pour ceux qui vont lire Wanted et qui veulent continuer d'apprendre un peu sur ce monde, peut-être de

0: de faire avec plus de recherche ou de comprendre mieux comment marchent les choses, une recommandation qui vous est servie à vous?
1: Alors, vous me prenez un petit peu au dépourvu. Est-ce que je pourrais vous recommander un livre? des milliers. Non, mais je pense que ce que je pourrais recommander plutôt, puisqu'il n'y a pas de titres qui me viennent spontanément comme cela, mais c'est de s'interroger et de s'informer sur le monde. C'est-à-dire de ne pas se contenter des informations brèves qui peuvent être données par des chaînes d'information continues qui sont souvent anxiogènes, mais de faire un travail de profondeur sur la littérature, sur la presse, sur le journalisme, lire des enquêtes, s'informer et surtout avoir des sources contradictoires et différentes. Toutes choses que j'essaye de dire souvent auprès de jeunes publics, informez-vous, créez-vous une conscience de citoyen, une conscience de citoyen de votre pays, de citoyen du monde, et ça, la presse, la littérature, la littérature d'essai ou de fiction a un rôle essentiel à jouer. Mais il faut être curieux, c'est-à-dire qu'il faut ne pas se contenter de ce qu'on nous donne, mais aller vers les sources.
0: Les mouvements nationaux exclusifs et la polarisation alimentée par les algorithmes des grandes entreprises technologiques façonnent dangereusement l'espace public actuel. Face à ces replis identitaires qui prolifèrent sur les réseaux sociaux, la Foire du Livre de Madrid propose une rencontre et une réflexion approfondie sur la manière dont nous pouvons agir, penser et continuer à défendre nos valeurs démocratiques communes. Le philosophe belge Laurent de Sutter, en conversation avec le professeur de philosophie Carlos Javier González Serrano, ont ouvert le débat le dimanche 7 juin dans le pavillon Europe de la Feria del Libro de Madrid. Pour ceux et celles qui l'ont raté, nous avons la chance de pouvoir parler avec M. de Sutter pendant les quelques minutes et écouter en exclusif certaines des conclusions émises pendant la conversation. Bonjour M. de Sutter, bienvenue à l'émission en français.
2: Bonjour, merci de m'accueillir.
0: Parler de technologie et de façonnement de l'espace public amène à parler de guerre cognitive et de manipulation de masse. Les médias ont toujours influé dans l'opinion publique, mais l'arrivée de ces technologies algorithmiques a bouleversé la façon dont on le fait. Quelle est à votre avis la plus grande différence de cette guerre cognitive actuelle et celle à laquelle nous étions plus habitués?
2: Eh bien, disons que je crois que ce que les développements technologiques actuels permettent de rendre visible, c'est au fond, c'est quelque chose qui était déjà caché dans les anciens dispositifs médiatiques, le journal, la télévision, la radio, et même les premières feuilles médiatiques qui, au XVIIIe siècle, ont servi à constituer quelque chose comme ce qu'on appelle une opinion publique. Je pense que, dès le début, il y a eu un problème avec l'opinion publique, et ce problème, c'était au fond un problème d'accès. C'est-à-dire, ceux qui pouvaient y participer, y prendre part, y parler, devaient, au fond, répondre à toute une série de cahiers des charges avant de pouvoir prendre la parole. Aujourd'hui, on se rend compte, grâce aux médias ou à cause des médias numériques, que ce cahier des charges est un cahier des charges qui, en fait, réprimait ou passait sous silence toute une série de voix qui sont des voix qui aujourd'hui s'expriment. Et évidemment, ça fait mal. Ça fait mal lorsqu'on était habitué à pouvoir discuter entre nous de manière tout à fait confortable, entre gens d'une certaine manière soigneusement sélectionnés. Et je pense que ce qui est intéressant avec l'évolution à laquelle nous sommes confrontés, c'est qu'elle nous oblige à se poser des questions au fond de ce que c'est qu'une démocratie médiatique, ce que c'est que participer véritablement à une vie publique et quels sont les instruments que nous pouvons utiliser pour que cette participation soit une participation qui produise les effets les plus intéressants. C'est surtout ça, moi, qui me frappe, si vous voulez, c'est que dans les conversations aujourd'hui, sur les réseaux sociaux ou ailleurs, la conversation tient lieu de moyens et de fins, c'est-à-dire qu'en dehors d'elle-même, elle ne produit rien et aucune réflexion n'est faite sur comment, à partir d'une conversation donnée, comment, à partir d'un échange donné, parvenir à effectivement construire quelque chose comme une différence.
0: Jusqu'à la pandémie et la guerre en Ukraine, l'Europe était au milieu d'un revirement moral et stratégique, si on peut l'appeler comme ça, très marqué par la transition verte et par le désarmement des sociétés qui la composent. Dirait-on que la guerre, le repli américain et l'accélération de la phénoménologie géopolitique nous ont pris au contre-pied, ou est-ce ainsi?
2: Oui, on pourrait dire ça. Si vous voulez, si on s'interroge en effet sur les conditions de constitution de l'espace public, notamment en Europe, l'Europe qui a été le lieu de naissance, au fond, de l'opinion publique, public moderne. Il y a quelque chose qui est quand même fascinant, enfin quelque chose qui moi me fascine lorsqu'on parle de ces sujets qui traversent l'opinion publique actuelle, qu'il s'agisse de géopolitique, de changement climatique, etc. Au fond, on se rend compte de l'écart qui pouvait exister entre les idéaux

0: philosophique, de la participation démocratique à l'espace public, et ce qui a été fondamentalement l'intuition première des architectes de l'Union européenne après la Seconde Guerre mondiale, lorsque toute une série de personnes de France, des Pays-Bas, de Belgique, d'Italie, etc., d'Allemagne, se sont réunies pour se dire « Ok, on ne veut plus de la guerre. Comment faire pour que la guerre n'ait plus lieu ? » Eh bien, pour cela, nous avons besoin d'une union. Nous avons besoin d'une union qui soit une union supranationale. Mais nous avons aussi besoin d'une union dont les principes ne soient pas des principes moraux, ne soient pas des principes politiques, ne soient pas des valeurs culturelles, ne soient pas en fait toutes ces règles anciennes qui conditionnaient l'accès à l'espace public, mais au contraire, soient des conditions matérielles d'existence. Ce que l'Europe a tenté de construire, c'est une réflexion sur les conditions matérielles, l'énergie, les ressources, l'agriculture, etc., qui permettent d'avoir une vie possible, qui permettent de rendre possible d'une certaine manière toutes les vies. Et aujourd'hui qu'on est confronté à tous ces enjeux, notamment enjeux climatiques qui peuvent avoir des impacts sur l'agriculture, enjeux aussi liés aux transformations énergétiques, enjeux liés à l'informatisation, enjeux géopolitiques et donc sur des enjeux liés à la refocalisation locale des ressources, à l'idée du retour d'une souveraineté des ressources, il y a une espèce d'idéal européen oublié, cet idéal de comment fabriquer, comment susciter la mise en commun des moyens matériels qui permettent à n'importe quelle ville d'être possible. Cette intuition-là, c'est une intuition qui pourrait répondre d'une certaine manière, de manière riche et de manière intéressante, si on la reprenait en main de manière pleine et entière, pourrait répondre justement aux apories, aux impuissances de l'ancienne conception de l'espace public dont nous continuons à hériter, dont nous continuons à avoir la nostalgie, mais comme j'ai dit il y a un instant, une nostalgie qui est sans doute une nostalgie fausse, vu le développement des réseaux sociaux aujourd'hui.
1: Je pense que c'est une réflexion tout à fait pertinente, car finalement, on est en train de revoir ce qui est public. Non, finalement, ça revient à une question très philosophique. Ce n'est pas reconquérir les espaces publics, mais plutôt revoir à quel point certains espaces qui surgissent peuvent avoir une nature publique, sans que nous le sachions a priori, non ?
0: Absolument, absolument. C'est tout à fait ça dont il est question. C'est de se dire, OK, qu'est-ce que ça signifie ? On peut le dire de manière même beaucoup plus simple. Qu'est-ce que ça signifie vivre en commun sur une planète où les ressources sont limitées? Qu'est-ce que ça signifie vivre en commun dans un espace où les possibilités de travail, les possibilités de richesse sont des possibilités limitées? Et que faire quand 2, 3, 4 acteurs à l'échelle du monde s'approprient la totalité des ressources, rendant possible les vies de tous? Évidemment, c'est une question qui requiert une réflexion sur l'espace public, sur la publicité, sur le commun, qui est une réflexion qui doit dépasser de manière considérable celle du simple discours, celle des simples échanges et des injures qu'on s'envoie sur les réseaux sociaux, pour véritablement impliquer, au fond, à nouveau, la totalité des conditions qui rendent la vie de chacun possible sur cette terre. Aujourd'hui, je pense qu'on peut le dire de manière très claire, les grandes figures de la Silicon Valley, les GAFAM, mais aussi tous ceux qui viennent s'y rajouter, les grands acteurs de l'intelligence artificielle, sont des gens qui mettent en danger la vie de tout le monde sur Terre. Pas simplement le travail, pas simplement la vie professionnelle, la vie tout court, à cause de l'impact fondamental que ces technologies vont avoir sur nos écosystèmes.
1: Il y a une notion qui revient de temps en temps et qui relève de ce champ d'étude finalement, c'est le Léviathan de Thomas Hobbes, autrefois un animal qui protégeait les hommes en échange d'un sacrifice. Certains l'identifient aujourd'hui avec les majorités parlementaires requises dans les systèmes démocratiques de l'Europe plutôt. Désormais incapables de les combler, les pays européens semblent créanciers d'une dette politique ou électorale trop grande qui les empêche d'avancer dans leurs agendas. Est-ce que c'est une analogie trop poussée ou est-ce que cela a un sens?
0: Non, je pense que ça a tout à fait un sens. Effectivement, on est dans une situation où ce Léviathan est en fait en réalité en train de se retourner contre nous. Vous savez, dans l'histoire biblique du Léviathan, le Léviathan, c'est une créature qui est évoquée dans le livre de Job. Il y a une autre créature qui est évoquée en même temps, qui est la créature de Behemoth. On parle souvent de Léviathan parce qu'il y a ce grand philosophe anglais de la fin du XVIe siècle, Thomas Hobbes, qui en a fait un livre qui décrit effectivement le le mode de fonctionnement des systèmes politiques modernes, qui anticipe le mode de fonctionnement des systèmes politiques modernes, comme c'est une espèce de grosse machine à laquelle évidemment tout doit être soumis. Mais on oublie souvent qu'il a aussi écrit un second livre sur la figure de Demotte, qui est un livre sur la révolution anglaise, sur la révolution qu'il pourrait voir se déployer sous ses yeux.

0: Mais moi, c'est une figure qui est une figure formidable parce que précisément, contrairement à Léviathan qui, au fond, rassemble tout, chaque citoyen, chaque institution parle dessus, Démote, c'est, on le voit par exemple chez les grands géographes arabes du Moyen-Âge qui ont beaucoup utilisé cette figure de Bahamut ou de Démote, c'est une espèce de soutien du monde. Démote, c'est le symbole de ce qu'on pourrait appeler une infrastructure. Et je pense qu'en effet, nous sommes dans un moment de crise politique où les modèles philosophiques théorique hérité de la modernité, hérité de cette figure comme ça un peu surplombante de Léviathan, doivent être d'une certaine manière révisés au moins, voire carrément oubliés, pour se reposer la question de non pas de comment fonder notre société, mais comment faire avec nos sociétés de telle manière qu'en effet elles permettent d'assurer la vie de tout le monde, c'est-à-dire comment faire en sorte de passer en effet de Léviathan à Behemoth.
1: C'était un plaisir de vous avoir, Laurent de Sauter, philosophe belge qui a été à la Feria del Libro à Madrid pour participer à cette conférence si intéressante et si nécessaire. À une très prochaine fois.

0: Le monde que nous habitons semble s'être lancé dans une voie plutôt martiale. La Russie, les États-Unis, la Chine, le monde a hissé ses lances et ses boucliers, tandis que l'Europe, reprenant des éléments de cette métaphore mythologique, se regarde dans son miroir à la recherche de son identité, dans ce monde bouleversé. L'Europe a-t-elle un caractère plus féminin? C'est une des questions que nous avons posées à Éléonore Carrois lors de son passage à Madrid. La ministre déléguée, chargée de la francophonie, des partenariats internationaux et de français à l'étranger, était à Madrid la semaine dernière pour participer à la 5e conférence ministérielle sur la politique étrangère féministe organisée à Madrid sous le thème « Construire la paix et la démocratie ».
1: Me llamo Leonor Carrois, soy ministra delegada en el Ministerio de Asuntos Exteriores francés, encargada de la francophonie.
0: D'origine dominicaine, Madame Carrois s'exprime naturellement en espagnol. L'interview s'est déroulée à cheval entre les deux langues, matérialisant ainsi sa vocation ministérielle, très dirigée vers les relations avec l'Espagne et le monde hispanophone. Madame Carrois nous avançait des détails de cette conférence ministérielle sur la politique extérieure féministe et sur les défis à relever.
1: Conférence qui intervient dans un contexte extrêmement polarisé et de recul dans plusieurs endroits à travers le monde des droits des femmes et des droits des minorités, en particulier LGBTQI+. Et donc dans ce contexte, il est extrêmement important que la France, qui avait présidé et organisé la précédente conférence sur la diplomatie féministe, puisse être présente et surtout en appui au gouvernement espagnol pour leur permettre aussi de rallier autour de cette cause dont on voit bien qu'aujourd'hui, elle peine à mobiliser. Et certains pays, justement, observent un recul drastique de leur politique et de leur diplomatie en ce sens.
0: Dans un monde caractérisé par le recul de nombreux pays dans le progrès en matière féministe, l'Espagne et la France veulent s'ériger comme des remparts des droits conquis. Une position qui s'articule autour de plusieurs objectifs auxquels cette conférence contribue particulièrement.
1: Renforcer notre relation bilatérale qui est exceptionnelle. Nous sommes aujourd'hui sur de très nombreux plans des partenaires extrêmement solides. Cela s'est vu au moment de la signature du traité de Barcelone il y a quelques années, traité dont nous espérons qu'il sera ratifié très prochainement, la semaine prochaine et la suivante, parce qu'il passe, à la Cámara de Diputados le 10 et le 18, si mes dates sont correctes.
0: Et même si c'est une affaire extérieure aux enjeux de la politique extérieure féministe, la ministre Carrois n'a pas voulu laisser passer l'opportunité de rappeler que le traité d'amitié signé entre la France et l'Espagne n'a pas encore été ratifié par l'Espagne et souhaitait que cela se fasse plus tôt que tard, car il articule une profonde collaboration bilatérale dans certains domaines.
1: Coopération universitaire, coopération académique, coopération en matière au sein de l'Union européenne, mais même au-delà.
0: Le partenariat entre l'Espagne et la France s'étend à de nombreux domaines. Mais ce sont surtout les milliers d'Espagnols qui habitent en France et les milliers de Français vivant en Espagne qui remplissent au quotidien cette relation transpyrénaïque.
1: Venir à la rencontre de ces Françaises et Français de l'étranger, dont on sait qu'ils sont plus de 200 000 ici en Espagne, 350 000 environ Espagnols en France, qui en plus sont une communauté extrêmement dynamique, une partie d'entre elles d'ailleurs binationales, qui se sentent extrêmement chez eux.
0: Madame Carrois a aussi parlé de la réforme du lycée français et des lycées français à l'extérieur en annonçant qu'elle prévoit de revenir à Madrid.
1: Donc il était important de venir voir le plus grand des lycées français du réseau.
0: Et finalement, sur l'élection des conseillers des Français de l'étranger et des délégués consulaires qui s'est tenue entre le 30 et le 31 mai, Madame Carrois regrettait que la participation ait été aussi limitée. Et elle expliquait en espagnol les causes principales qui, selon elle, contribuent à ce manque d'appartenance ou de liaison à cette date électorale. Lorsque c'était le tour de l'émission en français, nous avons voulu poser notre question sur l'introduction du droit à l'IVG, l'interruption volontaire de la grossesse, dans la Constitution française et l'exemple que cela propose pour visibiliser les droits des femmes dans un monde toujours assez patriarcal et particulièrement dans ce que nous connaissons comme les droits reproductifs.
1: Oui, la France a justement décidé d'inscrire dans sa Constitution ce droit parce que il y a aujourd'hui à travers le monde beaucoup de pays qui reviennent en arrière sur ce droit, sur ses fondamentaux. Et je le disais, Lors de l'ouverture de la conférence des diplomaties féministes à Madrid aujourd'hui, lorsqu'il y a un recul sur les valeurs démocratiques, très souvent ce sont les droits des femmes qui sont affectés en premier lieu. Pourquoi ? Parce que c'est un moyen aussi pour un certain nombre de régimes antidémocratiques, conservateurs ou réactionnaires de marquer une forme de domination sur une partie de la population. Et donc il faut, de notre point de vue, protéger ses droits et protéger les femmes, leurs droits, pas les femmes, mais les droits des femmes à travers le monde. Par ailleurs, la diplomatie féministe que la France a adoptée, elle date de 2019, c'est une diplomatie qui englobe plusieurs aspects. L'un d'entre eux, c'est évidemment de transmettre ses valeurs et que chacune de nos actions sur le plan diplomatique prenne en compte les droits des femmes, mais également au sein de notre diplomatie, de promouvoir l'avancée, les carrières des femmes. Aujourd'hui, je suis la seule femme ministre au Quai d'Orsay. Je pense que c'est important aussi de pouvoir porter cette voix en Espagne, qui d'ailleurs, sur le plan de la représentativité politique des femmes, fait très bien, et en tout cas à de nombreuses femmes ministres et très haut placées. Donc sur ce que l'on fait en termes de diplomatie féministe, je dirais que ce sont deux axes importants. Après, chaque pays a un rapport différent à sa constitution, chaque pays a aussi un rapport différent à ses droits sexuel et reproductif. Moi, je pense que ce qui est important, c'est de s'assurer que, quel que soit le véhicule juridique, ceci soit garanti, et en tout cas qu'il n'y ait pas une forme de résignation où l'on se dise leur remise en cause aujourd'hui existe, ce que l'on appelle le backlash est réel, mais finalement il y a peu de choses que l'on puisse faire. Ce n'est pas vrai, on peut faire, on doit faire, et c'est pour cela que des conférences comme celles qui se tiennent aujourd'hui à Madrid prennent tout leur sens.

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1: Cette occasion nous a permis de connaître encore mieux les priorités partagées dans l'agenda extérieur hispano-français et de comprendre comment nos deux pays agissent ensemble dans le milieu international. Le féminisme est bien sûr un des enjeux principaux, mais il en existe d'autres. Alors restez branchés à l'émission en français si vous voulez les connaître prochainement.

0: días. Aujourd'hui, nous voulons dire au revoir avec Rosalén. La chanteuse espagnole a clôturé l'événement, créé des réseaux avec le monde des affaires, de l'éducation et de la culture, ainsi que du sport, qui s'est tenu dimanche soir au Movistar Arena de Madrid, en présence, bien sûr, du pape Léon XIV.
1: Nous vous remercions de votre compagnie et nous souhaitons que vous ayez profité de cette heure de radio en français. Cette émission a été possible grâce à l'aide de Pepo Sherman à la technique et de Cristina Dorado à la production, à la rédaction et au micro, Maria Miret et Guillermo Bravo.
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